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1: Bonjour à tous, l'apothéose d'une saison qui restera pour eux dans l'histoire. Lens a remporté hier soir la Coupe de France de football. Les Saint-Yors soulèvent pour la première fois le trophée grâce à leur victoire 3-1 face à Nice. Une soirée mémorable pour les 60 000 supporters nordistes qui ont fait le déplacement au Stade de France après une saison déjà couronnée de succès marquée par une deuxième place en championnat derrière le PSG. Deux animateurs mis en examen et placés en détention provisoire à Paris. 16 personnes au total avaient été interpellées cette semaine. Après un vaste coup de filet lié au scandale de violence sexuelle dans le périscolaire, les faits présumés concernent trois écoles du 7e arrondissement. Une troisième animatrice a également été placée sous le statut de témoin assisté. L'enquête se poursuit au Portugal. La mère de famille accusée d'avoir abandonné ses deux enfants sur une route a été présentée à un juge avec son compagnon. À l'issue de cette audition, ils pourraient être tous les deux placés en détention provisoire. Les deux petits garçons, eux, ont été placés dans une famille d'accueil portugaise dans l'attente de leur rapatriement. Un nouveau prétendant dans la course à l'Élysée. Gabriel Attal a annoncé sa candidature à la présidentielle hier lors d'un déplacement en Aveyron. Le patron de Renaissance entre officiellement en campagne et installe surtout le match avec un autre ancien Premier ministre, Édouard Philippe, qui brigue lui aussi les voix du bloc central. À l'étranger, le Premier ministre sénégalais Ousmane Sonko limogé par le président Bassirou Diomaye Faye. Les tensions n'ont cessé de grimper entre les deux hommes depuis plusieurs mois. Ousmane Sonko avait été empêché de se présenter à l'élection présidentielle de 2024 au Sénégal en raison d'une condamnation pour diffamation. Il avait alors désigné Bassirou Diomaye Faye pour le remplacer. Et puis, bientôt l'heure du verdict après 15 jours de projection sur la croisette. La cérémonie de clôture du 79e Festival de Cannes se déroule ce soir. Le jury, présidé par le réalisateur sud-coréen Park Chan-wook, va remettre la Palme d'Or. 22 films sont en compétition. Voilà pour l'info. Excellent début de journée à tous.

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1: Et en ce samedi 23 mai, bonne fête au Didier. Les béliers, un avantage financier est tout à fait possible grâce à l'intermédiaire de votre milieu professionnel.
2: Taureau, vous laissez de côté toutes les interrogations inutiles.
3: Gémeaux, pour certains natifs, une grande passion peut être vécue dans la discrétion et le secret.
4: Cancer, si vous vivez en couple, il faudra faire attention à ne pas vous mettre dans une situation qui pourrait mettre en péril une relation stable depuis peu et donc fragile.
5: Lion, tendez l'oreille, cela vous permettra de mieux gérer l'organisation de projets futurs.
6: Les Vierges, vous vivrez pleinement l'instant présent.
7: Balance, vous allez avoir l'occasion d'apprendre des choses utiles pour votre avenir.
8: Les Scorpions, ne refusez pas une offre par excès de politesse.
9: Les Sagittaires, si vous êtes en couple, vos efforts communs vont porter leurs fruits et votre vie amoureuse commencera à s'harmoniser.
10: Les Capricornes, ce n'est pas le moment de vous perdre dans l'introspection.
11: Verseau, vous n'avez pas les moyens de dire non.
12: Enfin les Poissons, célibataires, une rencontre vous sortira de votre doute intérieur.
13: Bonne journée et à demain.
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1: Pour un plan B, le Sunscan nous propose malgré tout une programmation ambitieuse. Nous envoyons le détail cette semaine. Nous sommes avec Fred Lachaise pour nous en parler. Bonjour Fred.
2: Et bonjour.
1: Pas mal de rebondissements pour cette édition 2026. Pourquoi faire un plan B cette année ?
2: On a annoncé au mois de novembre l'annulation du Sunska Festival. Cette annulation est liée au fait de ne pouvoir aller plus loin sur la préfiguration faite au domaine départemental de Nodris. Donc c'est un lieu dans lequel nous avons préfiguré non seulement l'arrivée du Sunska, mais également d'outils culturels. En tout cas, pour l'arrivée du Sunska là-bas, ce lieu devait être à un moment aménagé. On connaît tous les difficultés du département de la Gironde. Donc nous leur avons proposé à un moment de pouvoir faire un montage avec l'ensemble des partenaires du festival, qu'ils soient privés comme publics. Et cette proposition a été refusée de signature de bail et d'aménagement qu'on aurait pu prendre un moment en charge. Et résultat des courses, c'était trop tard au mois de novembre pour repartir sur une nouvelle édition de festival sans avoir de site. Utiliser Nodris, pas aménagé, on en connaît les conséquences et les coûts de production qui sont beaucoup trop chers. C'est pour ça que ça nous met aussi dans une certaine difficulté. Et derrière, il y a une concurrence des événements en Nouvelle-Aquitaine qui est très forte aussi, voilà, et même sur le territoire, quoi. On retrouve beaucoup d'événements, beaucoup de festivals, beaucoup de programmations gratuites. Donc à un moment, ça semblait compliqué de reprendre des risques inutiles. On s'est dit qu'il valait mieux patienter, et c'est comme ça que ce plan B est né, parce qu'il était hors de question de faire une année blanche non plus, quoi. On le sait, il faut pas se faire oublier, il faut occuper le terrain, il faut montrer qu'on est là, faut continuer à avancer pour maintenir les partenariats, la dynamique, le volontariat et tout ce qui va avec. Donc on a lancé et initié ce plan B qui devait au début se dérouler à Sissac-Médoc. Pour X raisons, il se déroulera à Listrac, au château Lyonnaire, qui a eu non seulement l'amabilité de nous accueillir, mais qui depuis 20 ans accueille de nombreux événements et beaucoup d'événementiels, donc à l'habitude, à un moment, de recevoir aussi du public. Et pour rien cacher, la semaine dernière, ils étaient encore sur un repas avec plus de 1000 personnes présentes. Donc on est sur les jauges attendues sur ce plan B, puisque le plan B, c'est vraiment 3 soirs de concert. C'est pas 3 jours de festival, c'est vraiment 3 soirs de concert avec effectivement une programmation d'artistes que l'on a bien souvent déjà vu aussi au Sunska, mais on voulait une formule plutôt simple, légère, pas prise de tête et ne pas repartir en fait dans le projet festival tant qu'on n'est pas capable de le mener avec un site adéquat.
1: 3 soirs de concert au château Lyonnaire avec une jauge réduite, mais malgré tout une programmation ambitieuse avec, comme tu dis, des têtes d'affiches qu'on a déjà vues et puis aussi quelques groupes locaux. Une belle programmation malgré tout.
2: Cet événement, c'est pas un concert de soutien, quoi, mais c'est un concert sur lequel il faut montrer qu'il y a un attachement du Sunska au territoire et que même au niveau national, les artistes sont aussi attachés à cet événement. Donc naturellement, on a reçu des retours assez positifs de certains artistes un peu emblématiques, hein, qui ont fait aussi le Sunska. Je pense à Tairo, je pense à Flavia Coelho, par exemple, ou encore avec les Nègres Marrons qu'on avait reçus il y a 2 ans, donc ça c'est pour effectivement les têtes d'affiche. Fat Babs, qui est étroitement lié bien sûr avec Naman à l'histoire du Sunska, donc ça on voulait que ça soit une fête de potes aussi, quoi. Et puis derrière il y a quand même des nouveautés, par exemple on a quand même cette année Little Lion qui revient, et puis on a Bleu Soleil dont on a entendu le single tout l'été dernier. Il y a du local avec les autres que l'on a pu voir à The Voice. On est content que la date des autres après leur The Voice se fasse aussi chez nous. Il y a Maria Siga qui elle a été coup de cœur un peu de l'ensemble du festival l'an dernier. Elle est toute seule sur scène avec sa guitare, et l'an dernier elle avait clairement, quand on l'a mis sur une des grosses scènes du Sunska seule en ouverture, elle a mis la claque à tout le monde, quoi, tellement elle a une voix puissante, tellement son jeu est super, enfin tout le monde se demandait d'où elle arrivait, et donc du coup là, la faire revenir, ça avait aussi du sens. Alors voilà, il y a effectivement des artistes qu'on a déjà vus, voire revus pour certains, mais il y avait cet attachement fort qui était aussi souhaité, quoi.
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2: Nous retrouvons notre invité Fred Lachaise pour nous parler du plan B du Sunska qui a lieu les 29, 30 et 31 mai prochains à l'Istrac. On a commencé à parler donc de ces 3 jours de concert à l'Istrac au château lunaire. Comment sur place ça va se présenter? Est-ce qu'il y a plusieurs scènes, un sound system comme au Sunska? Comment ça se présente?
3: Alors, quand les festivaliers vont arriver, ils vont arriver déjà par une voie d'accès qui va être, elle, privilégiée, puisqu'on va faire passer tout le monde par le feu de Boukaïran. Ça, c'est la première chose. C'est important de le dire parce qu'en fait, les flux de circulation dans l'Istrac vont être modifiés par rapport à ceux qui les connaissent. Tout ça pour préserver à un moment le lieu dit Libardac et faire en sorte que les riverains ne soient pas impactés. Donc, il y a une circulation qui va être faite depuis le feu de Boukaïran et ensuite, ça nous amènera à l'arrière du site où là, on a quasiment 5 hectares pour accueillir sur une zone de parking les véhicules. On ferme une zone également si des fois certains souhaitent planter leur tente et ne pas prendre la route. Et d'ailleurs, on les encourage à ne pas prendre la route s'ils ont bu plus de 2 bières. Quoi, voilà, tout simplement. Et il vaut mieux un moment avec la fatigue se poser, repartir tranquillement le lendemain. Parce que de toute façon, il ne se passera rien avant 18h et il n'y a aucune animation la journée. Donc voilà, on est vraiment sur un objectif de 3 jours de concert. Quand on rentre sur site, on va retrouver tout un ensemble avec premièrement des producteurs locaux. Parce qu'on a souhaité travailler, nous, avec en priorité les producteurs du territoire. Et il y a plusieurs restaurateurs qui sont là. Et c'est notamment un travail fait avec nos amis de la Chatoulette à Saint-Laurent-Médoc qui ont invité plusieurs partenaires à venir avec eux, les accompagner et qui vont gérer l'ensemble de la restauration du public de l'événement. On va retrouver ensuite 2 scènes. Une scène principale qui est une scène live où on va retrouver tous les 2 îles, les groupes live. Donc une scène comme il se doit. Et on va retrouver un 2e espace qui ne sera pas un corner sound system parce que du coup dans ce changement de site en arrivant à Lunair, il a fallu repartir sur ce vieux principe qu'on applique depuis des années, c'est-à-dire une alternance des scènes, quoi. Une qui démarre, dès qu'elle s'arrête, l'autre démarre en fait et on alterne comme ça. Au début, il devait y avoir effectivement un sound system et là, finalement, on a dû faire machine arrière pour pouvoir réadapter ça par rapport au lieu. Il a fallu réadapter aussi les timings et les horaires de passage des groupes. Il a fallu même à un moment annuler certains artistes qui devaient se produire pour pouvoir rentrer en fait dans cette configuration parce qu'à un moment il faut aussi s'adapter quoi, voilà, tout simplement quoi. Donc on a quand même quelques gros noms qui ont été annulés malgré tout, mais à l'inverse on a pu rajouter quelques artistes quand même, on y revient, et locaux et même découvertes nationales.
2: D'accord, donc une adaptation dans ce nouveau lieu pour pouvoir maintenir dans de bonnes conditions ces 3 jours de concert avec des producteurs locaux. Donc on est vraiment sur un événement pour montrer aussi que le Médoc est attaché à ce Sunska et qu'il a envie de le soutenir.
3: C'est ça, des producteurs locaux, l'association des parents d'élèves qui va tenir le stand de crêpes par exemple de l'Istrac, mais également le château lyonnais, hein, parce que quand même c'est bien d'être dans les propriétés, mais à un moment il faut aussi faire goûter ce que l'on produit quoi. Donc du coup on a vraiment travaillé la proximité pour faire en sorte que ça soit le plus représentatif en fait de notre territoire aussi.
2: Ah oui, parce que forcément le Sunska il attire au-delà des frontières du Médoc, mais là forcément sur une jauge on va dire plus réduite, c'est essentiellement les locaux qui vont venir, même si on ne doute pas qu'il y aura des gens de toute la Gironde et au-delà.
3: Alors oui, c'est essentiellement les locaux qui seront présents. On est sur une petite jauge, je le rappelle, de moins de 1500 personnes. Je ne sais même pas si on y arrivera honnêtement à cette jauge-là au final. Donc en tout cas, ce n'est pas que le Sunska qui attire, c'est le Médoc qui attire beaucoup de monde en ce moment.
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1: Nous retrouvons notre invité Fred Lachaise pour nous parler du plan B du Sunska qui a lieu les 29, 30 et 31 mai prochains à Istrac. Si on retourne sur la dimension musicale cette fois, donc on l'a dit, tout d'abord il y a des têtes d'affiche. Est-ce que tu peux nous les représenter ?
2: Alors oui, il y a des têtes d'affiche et notamment dans les têtes d'affiche, moi je suis très content quand même d'accueillir les légendaires Abyssinians qui nous arrivent de Jamaïque, qui était un groupe qu'on a reçu il y a peut-être 20 ans au Sunska et que l'on n'avait pas vu depuis très très longtemps en tournée européenne. Voilà, alors ça sera peut-être une de leurs dernières tournées, ça fait partie des derniers grands trios vocaux jamaïcains des années 70. Donc ça c'est un véritable honneur et privilège en fait d'avoir eu une date, c'est d'ailleurs la dernière date de leur tournée européenne. Mais on accueillera également les Neg Marrons, bien sûr, que tout le monde connaît. On accueillera Flavia Coelho, Tyro. On va accueillir Bleu Soleil aussi, le tube de l'été 2025. Little Lion Sand, dont on parle beaucoup pour l'ensemble de ses vidéos YouTube en ce moment, qui dépasse des millions de vues chaque fois qu'il en sort une. Mais Fat Babs aussi, hein, le compère de Naman, qui fait partie de l'histoire Sunska depuis de nombreuses années, dont c'est toujours un plaisir d'accueillir, bien évidemment, pour une bonne soirée, entre guillemets, entre potes, quoi, voilà. Et puis, des classiques, hein, notre fameux Resident, le MC du Sunska, qui sera avec nous, Rask de Calabas, qui a fait tout le Sunska Tour l'an dernier, Liamoun, qui fait le Sunska Tour cette année, et encore les autres, les locaux des autres, qui sont quand même les Médocains qui ont participé à The Voice, c'est les premiers Médocains à faire ça, quoi.
1: Une programmation avec, comme on l'a dit, des têtes d'affiche et des plus locaux, des moins connus, de l'émergence. Et voilà, une variété assez importante cette année.
2: Surtout une programmation très familiale quand même dans tout ça. Ça, c'est essentiel. Hein. On la voulait large, cette programmation. Pas trop élitiste, pas bloqué sur des choses trop pointues. Voilà. Et j'ai complètement oublié de dire qu'on avait annoncé d'ailleurs la venue de Kozik aussi en plus. Quoi. Qui Kozik est pareil, est le dernier artiste reggae à avoir dépassé les millions de vues sur YouTube. Et il y a également Hendrik Airways qui était celui qui avait dépassé les millions de vues YouTube l'an dernier, quoi. Donc on a quand même, voilà, deux artistes émergents qui ont jamais fait le Sunska, deux artistes français en petite formule, petite formation, c'est des duos, mais c'est quelque chose à ne pas rater, quoi.
1: Pas mal de variété et d'accessibilité donc pour toute la famille, vraiment 3 jours de concert pour en profiter. Donc tu disais justement, c'est pas un festival, c'est 3 jours de concert, donc c'est de quelle heure à quelle heure sur les 3 soirs?
2: Alors le vendredi et le samedi c'est de 18h à 1h du matin et le dimanche c'est de 17h à 23h30.
1: Et en termes de billetterie, il est encore temps.
2: Il est encore temps, mais effectivement, il faut quand même se dépêcher, notamment sur le samedi où on pense que ce soir-là sera sûrement complet à l'avance. Donc oui, il faut simplement aller sur le site sunska.fr. Et il y a également des tarifs pour les communes de Sissac, malgré tout, et la commune de Listrac, où il y a vraiment des tarifs habitants qui ont été mis en place.
1: Oui, comme les années précédentes, des tarifs justement pour les habitants de ces communes. Donc ça, c'est vraiment des partenariats, j'imagine, importants aussi locaux pour faire venir les habitants du coin aussi, même si on espère que le plus large public possible vienne et que la jauge soit pleine.
2: Alors on espère que la jauge soit pleine, mais effectivement, on a vraiment réfléchi l'événement pour les locaux. Hein. On n'a pas communiqué comme on le fait d'habitude en national, on n'a pas débordé sur l'affichage non plus. Enfin, on voulait que ça s'adresse en priorité aux Médocains.
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1: Nous retrouvons notre invité Fred Lachaise pour nous parler du plan B du Sunska qui a lieu les 29, 30 et 31 mai prochains à l'Istrac. On se rapproche tout doucement, même si là c'est encore la semaine prochaine.
2: Mais ça va aller vite.
1: Mais ça va aller vite, tout va très très vite. Donc on a parlé du programme musical, on a parlé de comment ça se présentait sur place. On a déjà pu dire qu'il y avait une possibilité d'air de repos, mais est-ce qu'on peut reparler un peu des différentes possibilités d'hébergement sur site et alentour?
2: Alors, on s'est rendu compte que sur l'Istrac, il y avait de nombreuses possibilités d'hébergement. Beaucoup de gîtes, beaucoup d'hébergements privatifs aussi. Le Moulin de Paysoupe aussi, qui est un très bel espace éco-conçu pour pouvoir dormir. En tout cas, on a encouragé en priorité le public à se rapprocher de ces gens-là. Parce qu'effectivement, on monte un petit espace dédié où on va pouvoir planter effectivement sa tente plutôt que de prendre la voiture après les concerts. Mais malgré tout, il n'y a rien sur cet espace. C'est-à-dire que cet espace-là va avoir des sanitaires, point final. Il n'y aura pas de douche, il n'y aura pas d'électricité, il n'y aura pas d'eau courante. Donc à partir de là, je veux dire, c'est vraiment pour dormir. Le lendemain, on pourra proposer quand même, on a une association qui proposera le café, le thé, les chocolatines avant de remonter dans la voiture, mais il n'y a rien sur cet espace jusqu'à 18h, quoi. Donc autant aller à la plage qui est pas très loin, finalement, quoi. Voilà. Pour ce qui est de la circulation, à un moment, on encourage nous aussi les gens à venir en groupe, à avoir un SAM avec eux, quelqu'un qui ne boit pas, qui fait attention et qui va pouvoir ramener tout le monde en bonne santé, quoi, et surtout en pleine sécurité. Pour ça, on encourage également notre équipe prévention, avait déjà initié ça l'an dernier, sur le fait d'encourager à la sortie en fait du site, ceux qui conduisent surtout, de pouvoir souffler pour savoir si on est positif ou pas, si on peut prendre la route ou pas. Et si on est positif, ben, effectivement, on a tout intérêt à dormir sur place et pas risquer quoi que ce soit.
1: Oui, d'autant qu'il y a des possibilités aussi, alors j'allais dire en mobilité douce, mais en tout cas, que ça soit covoi, train, transport en commun, d'accéder aussi.
2: Bah oui, d'accéder quand même sur l'Istrac. L'Istrac, c'est assez central. Pour le train, il y a la gare de Moulis qui est pas très très loin. Pour le covoiturage, c'est vrai que même pour ceux qui arrivent depuis l'Espart, depuis Soulac, voire de l'autre côté, depuis Bordeaux, c'est assez simple aussi. Et puis, il faut encourager les mobilités douces, quoi. À un moment, ça sert à rien de prendre tout seul sa voiture, quoi.
1: Ça reste dans la lignée du Sunska qui se veut être un festival aussi éco-responsable et éco-conscient.
2: C'est ça, éco-conscient, ouais.
1: Éco-construit aussi.
2: Aussi. Mais pas encore ça. Pas encore, ça c'est toute la recherche de site du Sunska, ça justement, d'être sur un site éco-construit.
1: C'est toutes les questions aussi qui se posent pour la plupart des festivals de comment faire pour avoir le moins d'impact possible tout en organisant des événements quand même d'une certaine ampleur.
2: Ben c'est surtout un impact qui, une des questions qui croisent à la réalité des festivals actuellement, qui à un moment, on ne travaille plus de la même manière qu'on travaillait il y a 15 ans, et ça, ça fait nous déjà une quinzaine d'années qu'on le dit, il faut des lieux pérennes, adaptés, aménagés, à la fois pour chuter les coûts de production et éviter que tous les festivals de France se cassent la gueule, parce que c'est ce qui est en train de se passer, parce qu'il y a de plus en plus de coûts de production, les fluides, les contraintes de sécurité, les risques attentats. Bon, là, on va bientôt reparler de risques pandémie, si on continue comme ça. En tout cas, il y a des contraintes de plus en plus évidentes, et à un moment, on ne peut plus travailler comme on le faisait, voilà, il y a des années de ça. Il nous faut des lieux aménagés, travaillés, construits, partagés, pour pouvoir continuer à maintenir nos événements. Et c'est ce qu'on dit depuis des années, et c'est pour ça qu'on a travaillé sur cette préfiguration à Nodris, qui malheureusement n'a pas abouti. Mais en tout cas, c'est la seule manière, en fait, de pouvoir faire perdurer ces festivals.
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1: Nous nous retrouvons pour notre cinquième et dernière partie d'émission en compagnie de Fred Lachaise pour nous parler du plan B du Sunska qui aura lieu donc les 29, 30 et 31 mai prochains au Château Lunaire à l'Istrac. On se retrouve pour cette dernière partie d'émission. On a parlé de la programmation, on a parlé de pas mal de choses tout au long de la semaine. Là, on va se tourner vers l'avenir. Donc ce plan B, on l'a dit, c'était en attendant un retour, j'allais dire en force, avec un nouveau lieu et des nouvelles choses. Comment ça se préfigure ce futur du Sunska?
2: Ça se préfigure, c'est assez intéressant la manière dont c'est en train d'avancer, parce que avec l'abandon de Nodris et également le refus de la mairie de Tissac, on a reçu à l'inverse énormément d'appels, de soutien, d'élus, de collectivités, de privés, nous proposant des opportunités pour pouvoir investir différents sites du territoire médocain, à la fois sur de l'événementiel et du concert de grande ampleur, de grande envergure, mais également des petits événements. Donc ça fait plaisir, ça montre qu'il y a un attachement. Clairement, on est en train d'ailleurs, là, nous, de développer nos activités et on est présent sur de nombreux événements existants déjà sur le territoire où on vient renforcer des actions d'animation, de programmation, de savoir-faire, de gestion de billetterie, en fait, notre cœur de métier, tout ça. Voilà, ça c'est la première des choses. Beaucoup de conseils en programmation pour venir avec des partenaires privés ou des collectivités monter des événements chez eux. Ça, c'est le deuxième truc. Et puis derrière, on relance aussi certains concerts. Alors, on en reparlera bien sûr à l'occasion. Mais là, il y a la soirée blanche du Château Lafitte Carcassé avec quand même en tête d'affiche Synapson le 18 juillet à Saint-Estèphe. On est présent sur beaucoup d'événements. Donc, on l'était le week-end dernier au Frenchman, par exemple. On s'attendait sûrement pas à nous voir là, mais on y a été pendant 4 jours. Et on va pas tarder à annoncer aussi les Jeudis du Sunska, qui est quand même un événement de proximité que l'on fait depuis de nombreuses années, qui vont repartir cette année et dont on partagera d'ailleurs cette programmation avec sûrement l'annonce d'une première convention d'étude de faisabilité d'une aire d'accueil de grands spectacles pour pouvoir à terme, pas forcément accueillir que le Sunska, mais en tout cas pouvoir accueillir un format du Sunska et d'autres événements, quoi. Donc ça fait partie des nouvelles que l'on annoncera au mois de juin. On va laisser passer la semaine prochaine avec ce plan B qui nous prend évidemment tout notre temps actuellement, mais il y a de belles avancées qui sont en train d'arriver. Ouais.
1: Oui, et puis pour le coup, t'as parlé donc de la soirée blanche à Saint-Estèphe le 18 juillet, le Frenchman qui vient de passer. Il y avait Créatures du Médoc aussi,
2: Oui.
1: Début mai. Donc on a vraiment pas mal d'événements. On continue à suivre Soulbeats sur ces événements pour en savoir plus.
2: Merci, il faut suivre Soulbeats sur les réseaux sociaux.
1: Et du coup, donc, si on veut retrouver toutes les informations et puis si on n'a pas encore sa place pour ce plan B, où est-ce qu'on va, Fred ?
2: Il faut vite se dépêcher, aller sur le site sunska.fr. Ça, c'est pour les places pour le plan B du Sunska. Et ensuite, pour les autres événements, on les trouve aussi soit sur le site du Sunska, soit également sur le site de soulbeatsmusic.com.
1: Et sur les réseaux également ?
2: Sur les réseaux, on fait beaucoup de liens sur l'ensemble des réseaux sociaux, dont le réseau numéro 1 en Médoc reste Facebook.
1: Eh bien, merci beaucoup Fred d'avoir passé cette semaine avec nous sur Aki FM pour parler de ce plan B du Sunska qui aura donc lieu, on le rappelle encore et toujours, le 29, le 30 et le 31 mai prochain à l'Istrac au Château Lunaire.
2: Merci beaucoup, merci pour votre accueil et puis longue vie au Sunska.
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1: Et ce samedi 23 mai, les courses ont lieu sur l'hippodrome d'Anguin. Le tiers écarté Quintet Plus se déroulera dans la quatrième course. Une épreuve de trot attelé, 2150 mètres à parcourir. Le prix du Rhône, départ prévu à 15h15 avec 14 partants. Il y a deux non partants, c'est le 8, Joss Maza, et le 15, Lupin Dolmen. Et il reste à jouer aujourd'hui le 5, Catchy Quick, le 4, Diabel, le 14, Omer Taboko, le 10, Every Time Winner, le 6, Kiss Me Honey. On complète cette combinaison avec le 2, Xerava CD, le 12 Nelson Greenwood et le 11 Lewis River. Notez le 5, le 4, le 14, le 10, le 6, le 2, le 12 et le 11. Le jeu simple avec le 5 gagnant, le 4 et le 14 en placé. 5, 4, 14, 10, 6, 2, 12 et 11. Bonne chance et à demain.

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1: Bonjour, bonjour à tous. Une explosion de joie hier soir pour les 100 et or au Stade de France. Le RC Lens remporte pour la première fois de son histoire la Coupe de France grâce à sa victoire 3-1 en finale face à Nice. La consécration pour le club nordiste après une saison déjà couronnée de succès et marquée par une deuxième place de Ligue 1 synonyme de qualification directe en Ligue des Champions. L'heure était à la fête aussi hier soir pour les rugbymen de Montpellier. Le MHR a remporté la Challenge Cup en écrasant l'Ulster 59 à 26. Une perquisition menée à l'Élysée. Elle s'est déroulée jeudi dans le cadre d'une enquête s'intéressant aux cérémonies d'entrée au Panthéon attribuées à une même entreprise. Les enquêteurs avaient déjà tenté d'accéder à la résidence du président de la République le mois dernier, mais s'étaient vus refuser l'accès. La dernière perquisition du palais présidentiel remontait à 2018 au sujet de l'affaire Benalla. Une battue citoyenne organisée aujourd'hui dans le village de Saint-Étienne-de-Montluc, en Loire-Atlantique. 300 personnes encadrées par une cinquantaine de gendarmes sont attendues pour essayer de retrouver Manon Rolando, cette mère de famille de 31 ans portée disparue depuis début avril. Le parquet de Nantes a ouvert une enquête pour meurtre et enlèvement. Principal suspect, son conjoint a été placé en détention provisoire il y a quelques semaines après avoir pris la fuite avec leur bébé en Algérie. Gérard Darmon renonce à présider le jury du festival du film de La Ciotat. L'acteur est accusé de violence sexuelle. 9 femmes lui reprochent des gestes tactiles et des remarques sexistes sur plusieurs tournages. Des témoignages révélés en 2024 par le magazine Politis et qui refont surface aujourd'hui en plein scandale d'accusations d'agression sexuelle visant Patrick Bruel. Et puis l'épisode de chaleur précoce dans l'Hexagone devrait durer jusqu'à la fin du mois. Le pic est attendu entre dimanche et mercredi selon Météo France, alors que des records de chaleur pour un mois de mai ont déjà été enregistrés hier. Le mercure va dépasser les 30 degrés ce samedi sur la majeure partie du pays. Des pointes à 35 sont même attendues aujourd'hui dans le sud-ouest. Très bonne journée à tous.

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1: Et en ce samedi 23 mai, bonne fête au Didier. Les béliers, un avantage financier est tout à fait possible grâce à l'intermédiaire de votre milieu professionnel.
2: Taureau, vous laissez de côté toutes les interrogations inutiles.
3: Gémeaux, pour certains natifs, une grande passion peut être vécue dans la discrétion et le secret.
4: Cancer, si vous vivez en couple, il faudra faire attention à ne pas vous mettre dans une situation qui pourrait mettre en péril une relation stable depuis peu et donc fragile.
5: Lion, tendez l'oreille, cela vous permettra de mieux gérer l'organisation de projets futurs.
6: Les Vierges, vous vivrez pleinement l'instant présent.
7: Balance, vous allez avoir l'occasion d'apprendre des choses utiles pour votre avenir.
8: Les Scorpions, ne refusez pas une offre par excès de politesse.
9: Les Sagittaires, si vous êtes en couple, vos efforts communs vont porter leurs fruits et votre vie amoureuse commencera à s'harmoniser.
10: Les Capricornes, ce n'est pas le moment de vous perdre dans l'introspection.
11: Verseau, vous n'avez pas les moyens de dire non.
12: Enfin les Poissons, célibataires, une rencontre vous sortira de votre doute intérieur.
13: Bonne journée et à demain.
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1: Elle immortalise ce qui compte pour vous. Cette semaine, nous recevons Sophie, photographe cheval, chien et famille. Bonjour Sophie.
2: Bonjour.
1: Alors tout d'abord Sophie, est-ce que vous pouvez vous présenter ?
2: Donc je suis Sophie, je suis originaire de la Gironde et je suis à mon compte depuis bientôt 7 ans à la fin de l'année. Voilà. Donc ça fait 7 ans que je photographie vos merveilleux moments de vie, les moments les plus importants en fait qui comptent pour vous, que ce soit avec vos animaux, parce que oui, nos animaux ont une place très importante aujourd'hui dans notre vie et dans notre société.
1: Quand on vous avait reçu à l'époque, justement, c'était surtout orienté autour des mariages. Là, on a une réorientation justement autour des animaux et de la famille.
2: C'est ça. En fait, il y a 2 ans, quand on s'était vu, je venais d'être maman. Et depuis, ça a changé ma vie complètement. Hein. Et de partir la journée, partir pendant 15 heures le samedi, plusieurs samedis par mois, enfin, ça devenait très compliqué. Petit à petit, j'ai réduit les mariages. Là, j'en fais maximum 5 par an. Et vraiment, si c'est proche de mon secteur, là, pour le coup, je m'éloigne plus sur les mariages. Je reste vraiment sur mon secteur géographique. Ouais, c'est proche de mon fils. Mais voilà, j'ai mis en parallèle, je m'élargis par contre sur le reste de mes séances, dans tout ce qui est famille et animalier.
1: Et du coup, pourquoi cette appétence, j'ai envie de dire, pour les animaux par exemple ?
2: Alors les animaux, moi ça fait plus de 20 ans que je suis dans le milieu du cheval. Donc là maintenant j'ai mes chevaux aussi à la maison que je gère en totale autonomie. En fait j'ai juste voulu lier mes deux passions. Ma passion pour les chevaux et en faire mon métier aussi en parallèle, mais qui est sous forme de photographie. Et après chez moi j'ai chien, chat, donc amoureuse totalement des animaux. Donc j'ai vraiment voulu lier ces deux passions ensemble. Et depuis que je suis maman aussi, on se rend compte que nous les mamans, c'est souvent qu'on n'a pas de photos avec nos enfants. Ils ont beaucoup avec les papas mais pas trop avec les mamans. Donc j'ai vraiment voulu en fait offrir ça en fait aux mamans qui nous manque, et moi maintenant que je suis maman aussi, en fait je comprends mieux la demande qu'elles ont, du type de photos qu'elles recherchent aussi également, donc c'est beaucoup plus facile pour moi qu'à l'époque en fait de faire ce type de photos.
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1: Nous retrouvons notre invitée Sophie pour nous parler de son activité de photographe. Alors, dans la première partie d'émission, on vous a représenté, on a parlé de votre spécialité, donc plutôt animaux et famille. On a commencé à parler de pourquoi vous étiez attiré particulièrement par les photos d'animaux, étant vous-même pas mal entouré justement d'animaux. Qu'est-ce qui fait la particularité des photos d'animaux ?
2: C'est qu'il n'y a pas de routine. C'est jamais pareil. On a beau connaître, moi j'ai un border collie, donc je peux dire que je connais la race, mais je vais avoir une cliente qui a un border collie, ce sera à l'opposé de ma chienne, quoi. Donc en fait, ça que j'aime, c'est cette particularité que ce soit jamais pareil. Et ben, on va pas pouvoir dire à un chien, tu bouges pas pendant 10 minutes et puis t'attends qu'on fasse la photo. En fait, c'est vraiment cette spontanéité qu'on va avoir avec un chien, un cheval, même un chat. Ça m'arrive d'avoir des chats aussi de temps en temps. C'est vraiment de la pureté de la photo parce que on va avoir de la photo où ils vont faire des grosses léchouilles à leur maître, où le cheval va venir mettre un petit coup d'encolure et enlacer son maître aussi. Et je trouve ça magnifique en fait parce que c'est des photos qui ne sont jamais calculées en fait. Autant avec un enfant, on peut voilà, faire un peu du posing forcé entre guillemets, autant avec un animal, on pourra jamais faire ça en fait.
1: Et du coup, comment est-ce qu'on aborde ça, j'allais dire cette contrainte, mais justement qui apporte aussi cette spontanéité à la photo ?
2: Bah en fait, moi j'explique à mes clients, c'est qu'on est relax. Voilà, on prend le temps qu'il faut, on ne braque pas l'animal. Alors des fois, j'en ai qui transportent leur cheval sur un spot. Le cheval, il se retrouve tout seul, il connaît pas l'environnement, donc des fois, il est un peu en mode dragon. Mais je lui dis, prends le temps, on va le longer. Voilà, c'est vraiment pas de pression en fait. Il faut vraiment s'adapter à l'animal. Parce que si on commence à monter en pression, c'est mort. Ils vont le ressentir en face et c'est vraiment pas le but. En fait, le but c'est que chacun passe un bon moment, que ce soit mon client, son animal, moi aussi également. La séance est écrite une heure sur le papier, mais s'il faut mettre deux heures parce qu'il y a besoin de mettre deux heures, on mettra deux heures pour faire la séance. Faut vraiment pas brusquer l'animal.
1: D'accord, donc vraiment prendre le temps et faire ça avec bienveillance.
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1: Nous retrouvons notre invitée Sophie pour nous parler de son activité de photographe. Alors, dans la partie précédente, on a parlé de la particularité de la photo d'animaux. Une autre de vos spécialités, ça va être les photos de famille. De la même manière que pour les photos d'animaux, comment est-ce que vous abordez la photo de famille ?
2: Alors déjà, je demande toujours, avant même que la séance ait lieu, l'âge des enfants. Parce qu'en fonction s'ils ont moins de 3 ans ou s'ils sont entre 6 et 10 ans, ça sera pas du tout le même style de séance photo. Un enfant qui a 6-10 ans, on arrive un peu plus à le contenir. Autant qu'un enfant qui a moins, ça va être beaucoup plus compliqué de lui dire ne bouge pas. Donc ce que je fais en général, quand on arrive sur le lieu de séance, on discute. Je commence un peu à discuter avec l'enfant, lui faire des petites blagues pour voir comment il réagit, s'il se sent à l'aise avec moi. Et en fait, en fonction de comment ça se passe, alors soit je leur dis, allez-y, courez ensemble, faites trap-trap, enfin vraiment pour jouer tous ensemble en famille, histoire de détendre l'enfant. Et là, en fait, je commence à faire des photos. Donc déjà, ça détend les parents parce que des fois, les parents, ils ont peur que leur enfant soit pas l'enfant parfait. Alors que on s'en fiche, clairement, c'est pas ce qu'on recherche. Mais je fais des photos en mouvement, après des photos un peu plus posées. Et généralement, comme les enfants, ils sont un peu dans le jeu dès le départ, on arrive facilement après à les faire se poser et avoir des photos un peu plus, on va dire, portraits de famille traditionnels que certains parents recherchent, en fait.
1: Et du coup, ces photos, elles peuvent se faire en extérieur, mais elles peuvent se faire aussi en studio.
2: Oui, c'est ça. Extérieur, c'est famille globale, donc avec parents, même des fois j'ai les grands-parents qui viennent sur les photos. En revanche, au studio, c'est vraiment essentiellement axé sur l'enfant. C'est vraiment les séances bambins, comme je les appelle. Donc j'ai des accessoires, des contenants. Bon, contenants, c'est vraiment plus pour les pitchounous. Mais j'ai des petits bancs, des petites chaises, j'ai des toiles sur plusieurs thématiques, en fait. Donc c'est vraiment axé sur l'enfant. Je peux faire une ou deux photos avec le parent, mais c'est vraiment axé sur les enfants.
1: D'accord, donc ça s'adresse vraiment aux enfants de tous les âges et peut-être aussi aux femmes enceintes.
2: Alors, femmes enceintes, oui, mais pas pour le studio. Femmes enceintes en extérieur, mais sur le studio, non, je fais vraiment que les enfants.
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1: Nous retrouvons notre invitée Sophie pour nous parler de son activité de photographe. Alors, dans les parties précédentes, on a parlé de vos différents types de photographies, avec les photographies d'animaux, de famille. J'avais envie de parler d'autre chose que vous proposez, c'est l'accompagnement des photographes débutants ou amateurs. Comment ça se passe ?
2: Oui, tout à fait. En fait, moi, la première, quand je me suis lancée à l'époque, j'avais besoin aussi de me former. Ben, je trouve ça important en tant que professionnel de transmettre un peu son savoir à ceux qui débutent ou même ceux qui sont amateurs, qui font des photos pour eux personnellement. Et c'est vrai que j'ai mis ça en place depuis la fin de l'année dernière et ça commence à bien prendre parce que, à l'heure du numérique, beaucoup de personnes se mettent à la photographie sans forcément que ce soit pour en vivre. Mais j'ai reçu, par exemple, une jeune femme qui venait de Normandie, qui est vraiment venue dans le Médoc pour se former à la photographie équine, par exemple. Elle a fait 2 jours en immersion totale où on a vraiment vu tout ce qui était théorique, pratique. Je l'ai mise en condition avec des vrais clients pour qu'elle puisse me voir moi comment je guide en fait mes clients mais aussi elle pour la reprendre sur sa façon de se positionner sur la séance photo. C'est vraiment en fait j'ai un accompagnement de A à Z de la théorie jusqu'à la pratique jusqu'au client en fait et je fais aussi les accompagnements pour ceux qui ont besoin de comprendre les ISO, tout ça de leur appareil photo, la vitesse. Personne lambda ne va pas forcément comprendre de quoi on parle et voilà c'est vrai que beaucoup on en marre de faire de l'automatique sur les boîtiers que ce qu'on propose aujourd'hui donc je viens les former en fait sur ça, sur cette technique là en fait qui leur manque.
1: D'accord, donc on va dire des formations assez générales sur la technique photographique et des accompagnements plus précis sur la photographie animale par exemple.
2: Oui, c'est ça. Après, ça peut être voilà, animal comme famille. C'est juste qu'il n'y a pas beaucoup de personnes qui accompagnent en fait sur la photographie animalière, surtout en présentiel. Il y a beaucoup de formations en ligne maintenant. Moi, je veux vraiment faire des accompagnements en physique. Je trouve que déjà au niveau du contact humain, c'est très important. Et c'est surtout que la personne, si elle a des questions, à l'instantané, elle va vraiment pouvoir avoir ses réponses de suite en fait.
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1: Nous nous retrouvons pour notre cinquième et dernière partie d'émission en compagnie de Sophie pour nous parler de son activité de photographe. Alors tout au long de la semaine, vous nous avez parlé de votre entreprise L'œil de Sophie, de vos photos d'animaux et de famille. Si on se projette sur une séance avec vous, comment ça se déroule de la préparation jusqu'à l'exécution, on va dire?
2: Alors ça dépend. J'ai des personnes qui tombent directement sur mon site et j'envoie directement. J'ai une plateforme en fait aujourd'hui qui gère tout de A à Z. Donc j'ai un calendrier avec mes disponibilités, les clients réservent avec un acompte. Et enfin, ils ont le contrat, ils ont vraiment tout de A à Z. Ou alors, il y en a d'autres qui m'appellent. Et là, dans ces cas-là, on échange dans un premier temps, savoir ce qu'ils recherchent comme type de photo, qu'est-ce qu'ils ont besoin exactement, si c'est pour des photos juste pour eux personnellement ou si c'est pour servir de visuel aussi pour leurs réseaux sociaux. Et une fois que la réservation est faite, moi, j'envoie un guide de séance, que ce soit pour la famille, les chevaux ou les chiens. C'est trois guides différents qui vont vous expliquer en fait quoi porter, comment se déroule la séance, ma philosophie aussi par rapport à la séance. Moi, je cherche pas à faire du chantage avec les enfants. Ça sert à rien de toute façon. On laisse l'enfant vivre, par exemple, enfin, il n'y a pas de contrainte. S'il a envie de faire des grimaces, on joue le jeu, on fait des grimaces par exemple. Et au contraire, il va trouver ça tellement drôle que il va se détendre et qu'après il va nous faire plein de sourires naturels. Pareil avec les animaux, on force pas. Je conseille aussi par exemple sur certaines friandises, mais ça dépend si l'animal peut être frustré ou pas. Donc voilà, c'est vrai que j'évoque un peu tous les cas de figure que j'ai pu rencontrer depuis 6 ans que je fais ce métier-là. Et je mets tout ça en fait dans le guide pour les aider à eux à y voir plus clair en fait pour le jour J.
1: En termes de zone géographique, jusqu'à où vous vous déplacez?
2: Alors moi je suis basée à Listrac-Médoc, mais je peux me déplacer sur toute la Gironde.
1: Pour conclure cette semaine d'émission, si on veut vous retrouver et vous contacter, où est-ce qu'on va?
2: Alors soit sur Instagram l'œil de Sophie ou alors sur mon site internet aussi l'œildesophie.fr.
1: Eh bien merci beaucoup Sophie d'avoir passé cette semaine avec nous sur Aki FM.
2: Merci beaucoup.
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1: Bonjour à tous, ils l'ont fait, les footballeurs lensois décrochent pour la première fois de leur histoire la Coupe de France. Les Saint-Yors se sont imposés 3 buts à 1 hier soir en finale contre l'OGC Nice dans une ambiance de folie. Porté par ses 60 000 supporters, Lens conclut une saison exceptionnelle qui les a vus aussi prendre la deuxième place de Ligue 1. La réaction de Florian Thauvin, premier buteur du match.
2: Une grande fierté. Beaucoup de bonheur, fier d'avoir de ramener cette coupe à la maison, c'est historique, c'est la première fois en 120 ans. On va inscrire notre nom au palmarès du club, on a rendu fiers nos supporters. Ils nous ont soutenus tout au long de la saison et on les a rendus fiers. Donc franchement, on est super heureux, félicitations à notre équipe parce que c'est une saison incroyable.
1: Et pour Nice, la saison n'est pas finie, les Aiglons joueront la semaine prochaine leur maintien en Ligue 1 en barrage face à Saint-Étienne. Dans l'actualité également, une enquête ouverte pour des soupçons de violences sexuelles contre des agents de la ville de Rouen. 3 agents municipaux travaillant avec des enfants sont visés par des plaintes. 2 en crèche et 1 dans le milieu du périscolaire. Les mises en cause ont été suspendues le temps des investigations. Pendant ce temps, 2 animateurs mis en examen et placés en détention provisoire à Paris. 16 personnes au total avaient été interpellées cette semaine. Après un vaste coup de filet lié au scandale de violences sexuelles dans le périscolaire, les faits présumés concernent 3 écoles du 7e arrondissement. Une 3e animatrice a également été placée sous le statut de témoin assisté. Une bonne nouvelle pour les usagers de la ligne SNCF Clermont-Paris. Le ministre des Transports annonce 450 millions d'euros d'investissement supplémentaires pour cette ligne connue pour ses gros retards et ses annulations. Philippe Tabarot confirme également l'arrivée des nouvelles rames oxygène mises en circulation prévues pour l'été 2027. Et puis, une idée sortie, ce soir, la Nuit européenne des musées fait son retour partout en France pour une 22e édition. De nombreux musées ouvrent leurs portes en nocturne gratuitement avec au programme aussi de nombreuses animations. Et voilà pour l'info, excellente matinée à tous.

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1: Aujourd'hui samedi, il va encore faire beau et chaud, le ciel sera bien dégagé, le soleil brillera du matin au soir et les maximales atteindront localement les 35 degrés au pic de l'après-midi dans les terres. Tandis que sur le littoral, nous aurons tout de même une trentaine de degrés en moyenne. En effet, dans le détail des valeurs, nous aurons par exemple de 14 à 34 degrés à Gaillan, de 16 à 34 degrés à Soussan et de 19 à 31 degrés à Carcan-Maubuisson. Le soleil se couchera à 21h32 et se lèvera demain à 6h24. Pour les marées, vous retrouverez la marée haute à 11h13 et 23h46 pour des coefficients respectifs de 55 et 52. La marée sera basse à 16h49. Demain dimanche, encore moins de nuages annoncés, toujours du soleil et des températures élevées au programme. Pour le moment, cette vague de chaleur semble vouloir se poursuivre jusqu'en milieu de semaine prochaine.
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1: J'ai sélectionné pour vous cette offre saisonnière logée et nourrie. 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

Bonjour à tous et à toutes, bienvenue dans Samedi Musette sur Aki FM. Pour nous faire guincher ce matin, le duo Corinne Bideau et Claude Genet, Benjamin Durafour, Damien Poyard, Daniel Roger et l'orchestre Les Amis de Ray Lambert. Marie-Laure au micro, vous me suivez sur le 98.0 en FM ou sur akifm.fr. Bonne émission! Mesdames et messieurs, voici l'accordéon dans toute sa splendeur avec Corinne Bideau et Claude Genet. Écoutons le Passo à la française, Musette en duo et Marche du Millénium.

On continue notre escapade musicale au son de l'accordéon de Benjamin Durafour avec « Mille étoiles dans le ciel, plus belle la tarentelle et pré-feu ».

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Si vous arrivez seulement maintenant sur l'antenne, vous êtes dans l'émission Samedi Musette en compagnie de Marie-Laure. C'est au tour de Damien Poyard de nous rejoindre avec Chez Maurice, Dansons le Sirtaki et Dans les yeux d'Émilie.

L'orchestre Les Amis de Ray Lambert termineront cette dernière partie d'émission avec Polka Rustica, Color Tango et Tarantella.

L'émission est maintenant terminée. Je vous retrouve dans un court instant en compagnie d'Anaël pour l'émission Génération Musique. Si vous aimez l'accordéon, branchez-vous demain dès 10h30 pour l'émission Dimanche Dédicace, toujours en compagnie de Dédé et de son équipe. Un grand bonjour à Aurélie, Alexandre et Mathieu. Je vous dis pour ma part à la semaine prochaine, toujours à la même heure, en FM sur le 98.0, sur acquisfm.fr en ligne et en DAB+ sur le bassin d'Arcachon. Bonne semaine à tous, au revoir.

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1: Bonjour, bonjour à tous. Des records de température pour un mois de mai battus dans l'ouest et le sud-ouest. Le mercure est grimpé jusqu'à 35 degrés hier dans les Landes ou encore dans les Pyrénées-Atlantiques. L'épisode de chaleur précoce qui touche l'Hexagone devrait durer jusqu'à la fin du mois. Le pic est attendu entre dimanche et lundi selon Météo France qui précise que la barre des 30 degrés sera atteinte aujourd'hui dans de nombreuses régions. Une météo estivale qui fait les affaires des professionnels du tourisme. L'affluence est au rendez-vous, notamment dans les stations balnéaires en ce week-end prolongé de la Pentecôte. Du monde également sur les routes. Encore aujourd'hui, Bison Futé hisse le drapeau orange dans le sens des départs en Île-de-France ainsi qu'en Auvergne-Rhône-Alpes. C'est orange aussi pour les retours sur le quart nord-est du pays. Dans l'actualité également à l'étranger, Téhéran accuse Washington de saboter les négociations de paix. Le chef de la diplomatie iranienne dénonce des positions contradictoires et des demandes excessives répétées des États-Unis. Une déclaration au moment où un changement d'agenda de Donald Trump alimente les spéculations sur une possible reprise des hostilités. Le président américain a annoncé qu'il ne pourrait pas assister au mariage de son fils ce week-end pour des raisons liées aux affaires de l'État. Après le scandale du périscolaire à Paris, une enquête ouverte pour des soupçons de violence sexuelle contre des agents de la ville de Rouen. 3 plaintes ont été déposées contre des agents municipaux travaillant en crèche et dans le périscolaire. Les mises en cause ont été suspendues le temps des investigations. Explosion de joie hier soir pour les 100 et or au Stade de France. Le RC Lens remporte pour la première fois de son histoire la Coupe de France grâce à sa victoire 3-1 en finale face à Nice. Après le foot, place à la finale de la Coupe de France de handball ce soir. Nantes affronte le tenant du titre, Montpellier. Et puis on joue aussi ce soir la finale de la Ligue des champions féminines de football. Les joueuses de l'OL Lyon affrontent Barcelone dans l'espoir de soulever le trophée pour la 9e fois de leur histoire. Ce qui n'est pas...
2: Bonjour à toutes et à tous, très heureuse de vous retrouver ce samedi matin sur Aki FM pour un nouveau numéro de Génération Musique, votre rendez-vous nostalgie et de bonne humeur.
3: Et oui, comme chaque semaine, on remonte le temps ensemble. Aujourd'hui, direction l'année 2002, une année pleine de tubes qui ont marqué nos playlists.
2: Annelle et Marie-Laure à l'antenne, vous nous écoutez sur Aki FM en ligne sur akifm.fr, en DAB+, sur le bassin d'Arcachon, et bien sûr en FM sur le 98.0.
3: Installez-vous confortablement, on s'occupe du voyage musical, c'est parti!
2: On commence cette génération musique avec un artiste français qui a exposé en 2002, Calogero, avec Aussi libre que moi, un titre qui a tourné partout et qui a marqué vraiment son envol en solo.
3: Et en suivant, on part au Canada avec Alanis Morissette et son titre Hands Clean, un morceau très personnel qui a beaucoup fait parler à l'époque.

0: On continue avec une voix singulière, Robert, et son titre Pour moi, un univers très particulier, presque cinématographique.
1: Puis place à Ashanti avec Foolish, l'un des plus gros hits R&B de 2002. Elle était partout cette année-là.

0: Retour en France avec Corinne Marino, l'ancienne bassiste de Téléphone qui nous offre Les Hommes que j'aime, un titre sensible et élégant.
1: Et derrière, un tube planétaire, Avril Lavigne avec Complicated, le morceau qui a lancé la vague pop-punk chez les ados du monde entier.

0: Voici maintenant Julie Zenati avec La vie fait ce qu'elle veut. Une chanson pleine d'émotions comme elle sait si bien les faire.
1: Et changement total d'ambiance ensuite avec Eminem et Without Me, le titre où il se moque de tout le monde et qui a cartonné partout.

0: On poursuit avec Natacha Saint-Pierre et Tous les au revoir se ressemblent, une balade qui a beaucoup tourné sur les radios francophones.
1: Puis un autre énorme tube, Justin Timberlake avec Like I Love You, son tout premier single solo après NSYNC.

0: Place à la douce avec Kirel Anne et Au coin du monde, une chanson délicate, presque suspendue.
1: Et ensuite, on monte la température avec Nelly et Hot in Air, un classique des soirées de 2002.

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0: On revient en France avec Éric Chardin et Je vous dis, je t'aime, un titre tendre et intemporel.
1: Puis on passe au rock avec Nickelback et Too Bad. 2002, c'est vraiment leur grande période.

0: Voici maintenant Victor Laszlo avec Les mots d'amour, une chanson élégante et pleine de charme.
1: Et ensuite, direction le Canada, encore une fois avec Shania Twain et Forever and For Always, un titre country pop qui a fait fondre beaucoup de cœurs.

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0: On poursuit avec Alpha Blondy et Si on m'avait dit, un morceau reggae plein de sagesse et de douceur.
1: Puis un titre incontournable de 2002, Robbie Williams avec Feel, une chanson qui reste l'une des plus aimées de sa carrière.

0: Voici maintenant Patrick Fleury avec « Tant que tu vis », une chanson puissante et pleine d'émotions.
1: Et ensuite, impossible de parler de 2002 sans ce tube mondial, « Last Ketchup » avec « The Ketchup Song » acéréré. Tout le monde a essayé de faire la chorégraphie, même si personne ne comprenait les paroles. Alors, on se fait plaisir.

0: On termine cette sélection avec Juliette et l'éternel féminin, un titre plein d'humour et de personnalité.
1: Et pour clôturer en beauté, Shakira avec Whenever, Wherever, le tube qui l'a propulsée au rang de star internationale.

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0: Voilà, c'était votre émission Génération Musique spéciale année 2002. Merci d'avoir passé ce moment avec nous.
1: On se retrouve samedi prochain pour un autre voyage musical, cette fois dans Souvenir Souvenir. On compte sur vous.
0: Et n'oubliez pas, demain, c'est dimanche, dédicace dès 10h30 jusqu'à midi. Vous pouvez envoyer vos messages, vos musiques, vos petits mots. On vous attend nombreux.
1: On embrasse nos amis de la semaine, Aurélie, Alexandre et Mathieu. Merci d'être toujours au rendez-vous.
0: Très bon week-end à tous. Restez sur Aki FM. À toi.
1: Au revoir.

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0: 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Toutes les semaines, en quelques minutes, Benoît vous parle de sport. Benoît de Sport Bassin Coach est avec nous à la radio. Salut Benoît.
1: Salut Nico.
0: Et aujourd'hui dans cette émission, tu vas nous parler du fait de s'entraîner malgré la fatigue. Est-ce que c'est une bonne ou une mauvaise idée?
1: Eh bien oui, c'est ça, on pose la question. Faut-il s'entraîner quand on est fatigué? Eh bien c'est pas si simple. Tout dépend en fait du type de fatigue que l'on ressent. Et une fatigue légère, donc ça peut être bénéfique. Hein. Bouger peut parfois permettre de se relancer. On est un petit peu moyen. Et puis le fait d'aller au sport, ça rebooste beaucoup. En revanche, une fatigue plus intense ou accumulée nécessite du repos. Donc, il est possible d'adapter sa séance, hein, comme on a déjà parlé dans une émission précédente. Réduire l'intensité, privilégier la mobilité ou le stretching, ou une activité douce, hein, comme le pilates, ne serait-ce qu'aller marcher, rien que ça, déjà, c'est très bien. Donc, soit on force à tout prix au risque de blessure, soit on abandonne. Donc, il faut trouver, effectivement, encore le juste milieu. Et s'entraîner fatigué, donc, c'est pas forcément une erreur, à condition de savoir s'adapter.
0: Encore une nouvelle fois, on écoute son corps, mais pas trop, on ajuste en fonction des besoins et l'importance d'avoir un coach qui vient vous épauler, vous écouter, vous entraîner et surtout qui s'adapte à vos besoins. Et ça, c'est important. Merci Benoît encore pour ces belles explications. On se retrouve la semaine prochaine pour une nouvelle édition de l'Instant Bien-être. Et là, on va parler de l'importance du relâchement dans la performance. Il y a beaucoup de gros mots et non pas d'injures, mais l'importance, relâchement et performance, bah il me tarde la semaine prochaine parce que je comprends pas deux mots sur trois déjà. Mais, merci Benoît, à la semaine prochaine.
1: À la semaine prochaine.
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1: Bonjour à tous, un temps estival ce week-end.

En France, un épisode de chaleur précoce et intense. Le mercure atteint les 30 degrés et même 35 sur la façade ouest. Des records de température ont déjà été battus hier, 32 à La Roche-sur-Yon en Vendée, 29 à Dinard en Bretagne. Après les violences dénoncées dans le périscolaire à Paris, une enquête est ouverte contre des agents de la ville de Rouen pour des soupçons de violences sexuelles. 3 agents municipaux travaillant avec des enfants sont visés par des plaintes, 2 en crèche et 1 dans le milieu du périscolaire. Les mises en cause sont suspendues le temps de l'enquête. 8 personnes blessées, dont 2 grièvement lors d'un rassemblement de tuning illégal à Reims. Une voiture a foncé dans la foule. Le conducteur mis en cause a été interpellé. D'après le journal L'Union, il était sans permis et alcoolisé. Un projet de loi actuellement examiné au Sénat prévoit d'accroître la répression des rodéos motorisés. Téhéran accuse Washington de saboter les négociations de paix. Le chef de la diplomatie iranienne dénonce des positions contradictoires et des demandes excessives répétées des États-Unis. Déclaration au moment où un changement d'agenda de Donald Trump alimente les spéculations sur une possible reprise des hostilités dans le week-end. Le président américain a annoncé qu'il ne pourrait pas assister au mariage de son fils pour des raisons liées aux affaires de l'État. 3 nouveaux cas du virus Ebola confirmés en Ouganda, pays voisin de la République démocratique du Congo, où l'épidémie représente un risque très élevé selon l'OMS. L'Ouganda avait suspendu jeudi tous les transports publics à destination de la RDC. Le concert de Véronique Sanson, prévu aujourd'hui dans un festival de Saint-Brieuc en Bretagne, est annulé. La chanteuse de 77 ans a été hospitalisée d'urgence pour une infection respiratoire aiguë. Qui remportera la Palme d'Or? Verdict ce soir avec la cérémonie de clôture du Festival de Cannes. Elle sera menée par l'actrice Eye Haidara. 22 films sont en compétition et le jury était présidé cette année par le réalisateur sud-coréen Park Chan-wook. Bonne journée à tous.

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1: Aujourd'hui samedi, il va encore faire beau et chaud, le ciel sera bien dégagé, le soleil brillera du matin au soir et les maximales atteindront localement les 35 degrés au pic de l'après-midi dans les terres. Tandis que sur le littoral, nous aurons tout de même une trentaine de degrés en moyenne. En effet, dans le détail des valeurs, nous aurons par exemple de 14 à 34 degrés à Gaillan, de 16 à 34 degrés à Soussan et de 19 à 31 degrés à Carcan-Maubuisson. Le soleil se couchera à 21h32 et se lèvera demain à 6h24. Pour les marées, vous retrouverez la marée haute à 11h13 et 23h46 pour des coefficients respectifs de 55 et 52. La marée sera basse à 16h49. Demain dimanche, encore moins de nuages annoncés, toujours du soleil et des températures élevées au programme. Pour le moment, cette vague de chaleur semble vouloir se poursuivre jusqu'en milieu de semaine prochaine.
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1: J'ai sélectionné cette offre pour vous. À l'Espoir, un supermarché recrute un vendeur au rayon boucherie-charcuterie. Vous préparerez, découperez et conditionnerez les produits. Vous les mettrez en valeur en vitrine et en rayon et conseillerez la clientèle. Bien entendu, tout ceci se fera dans le respect des règles d'hygiène, de sécurité et de traçabilité. Vous appréciez le travail en équipe dans un environnement dynamique, en contact avec la clientèle. Ce poste est proposé en CDD de 2 mois avec rémunération sur 13 mois et demi, intéressement et remise. Plus d'infos sur akifm.fr, rubrique emploi.
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1: Bonjour à tous. Un troisième suspect mis en examen dans l'enquête sur des projets d'action violente dans le Nord. L'activité en ligne de ce trentenaire révèle un profil inquiétant selon les enquêteurs. Deux mineurs avaient déjà été mis en examen et écroués. L'un d'entre eux, âgé de 16 ans, est soupçonné de nourrir une fascination pour les figures djihadistes. Il a reconnu avoir projeté de commettre une action violente avec des cibles comme un centre commercial ou une salle de concert. L'interrogatoire de la Française soupçonnée d'avoir abandonné ses enfants au Portugal reprend aujourd'hui. Interrogatoire de son compagnon également. Il était

déjà connu des autorités françaises pour des faits de violence sur conjoint ou encore des messages malveillants. Les enfants de 4 et 5 ans ont été retrouvés en pleurs assis au bord d'une route portugaise. La CGT Spectacle et la Ligue des droits de l'homme assignent Canal+ en justice pour discrimination. Elles dénoncent une discrimination envers les signataires de la tribune anti-Bolloré. Le patron du groupe Canal+, Maxime Sada, a affirmé qu'il ne souhaitait plus travailler avec les signataires de cette tribune qui dénonçait l'emprise grandissante de Vincent Bolloré sur le cinéma. Au moins 90 morts dans l'explosion d'une mine de charbon en Chine, l'accident minier le plus meurtrier depuis 17 ans dans le pays. 247 mineurs se trouvaient sous terre quand l'explosion s'est produite. La plupart ont été secourus. Plus de 300 secouristes ont été déployés. Un tir d'essai plutôt réussi pour Starship, la fusée géante de SpaceX. Elle s'est abîmée comme prévu dans l'océan Indien, malgré quelques problèmes techniques en cours de vol. Le foot est une première historique pour Lens. Le club nordiste a remporté la Coupe de France hier soir face à Nice 3-1. Au programme ce soir, la finale de la Ligue des champions féminines. L'OL Lyon affronte Barcelone à partir de 18h. Et si vous ne suivez pas le foot et que vous avez envie de sortir ce soir, sachez que de nombreuses animations sont organisées partout en France à l'occasion de la Nuit des musées, des concerts, des visites gratuites ou encore des ateliers. Toute la programmation est disponible sur le site de la Nuit des musées. Très bonne journée à notre écoute.

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1: Aujourd'hui samedi, il va encore faire beau et chaud, le ciel sera bien dégagé, le soleil brillera du matin au soir et les maximales atteindront localement les 35 degrés au pic de l'après-midi dans les terres. Tandis que sur le littoral, nous aurons tout de même une trentaine de degrés en moyenne. En effet, dans le détail des valeurs, nous aurons par exemple de 14 à 34 degrés à Gaillan, de 16 à 34 degrés à Soussan et de 19 à 31 degrés à Carcan-Maubuisson. Le soleil se couchera à 21h32 et se lèvera demain à 6h24. Pour les marées, vous retrouverez la marée haute à 11h13 et 23h46 pour des coefficients respectifs de 55 et 52. La marée sera basse à 16h49. Demain dimanche, encore moins de nuages annoncés, toujours du soleil et des températures élevées au programme. Pour le moment, cette vague de chaleur semble vouloir se poursuivre jusqu'en milieu de semaine prochaine.
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1: Si vous cherchez un contrat saisonnier logé, écoutez ça. À Naujac, une guinguette recherche un commis de cuisine. Vous serez en charge des préparations préliminaires et de la préparation des plats simples. Vous assisterez le cuisinier, dresserez les assiettes et nettoierez le poste de travail. Cette fonction implique du rythme et une bonne capacité d'adaptation, notamment en période de forte affluence. Ce poste est proposé en contrat saisonnier de 2 mois à temps plein avec prime, intéressement et hébergement. Retrouvez plus d'infos sur acquisfm.fr, rubrique emploi.
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0: 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Toutes les semaines, en quelques minutes, Benoît vous parle de sport. Benoît de Sport Bassin Coach est avec nous à la radio. Salut Benoît.
1: Salut Nico.
0: Et aujourd'hui dans cette émission, tu vas nous parler du fait de s'entraîner malgré la fatigue. Est-ce que c'est une bonne ou une mauvaise idée?
1: Eh bien oui, c'est ça, on pose la question. Faut-il s'entraîner quand on est fatigué? Eh bien c'est pas si simple. Tout dépend en fait du type de fatigue que l'on ressent. Et une fatigue légère, donc ça peut être bénéfique. Hein. Bouger peut parfois permettre de se relancer. On est un petit peu moyen. Et puis le fait d'aller au sport, ça booste beaucoup. En revanche, une fatigue plus intense ou accumulée nécessite du repos. Donc, il est possible d'adapter sa séance, comme on a déjà parlé dans une émission précédente. Réduire l'intensité, privilégier la mobilité ou le stretching, ou une activité douce, comme le pilates, ne serait-ce qu'aller marcher, rien que ça, déjà, c'est très bien. Donc, soit on force à tout prix au risque de blessure, soit on abandonne. Donc, il faut trouver effectivement encore le juste milieu. Et s'entraîner fatigué, donc, c'est pas forcément une erreur, à condition de savoir s'adapter.
0: Encore une nouvelle fois, on écoute de son corps, mais pas trop. On ajuste en fonction des besoins et l'importance d'avoir un coach qui vient vous épauler, vous écouter, vous entraîner et surtout qui s'adapte à vos besoins. Et ça, c'est important. Merci Benoît encore pour ces belles explications. On se retrouve la semaine prochaine pour une nouvelle édition de l'Instant Bien-être. Et là, on va parler de l'importance du relâchement dans la performance. Il y a beaucoup de gros mots, et non pas d'injures, mais l'importance, relâchement et performance, il me tarde la semaine prochaine parce que je comprends pas 2 mots sur 3 déjà. Mais, merci Benoît, à la semaine prochaine.
1: À la semaine prochaine.
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1: Aujourd'hui samedi, il va encore faire beau et chaud, le ciel sera bien dégagé, le soleil brillera du matin au soir et les maximales atteindront localement les 35 degrés au pic de l'après-midi dans les terres. Tandis que sur le littoral, nous aurons tout de même une trentaine de degrés en moyenne. En effet, dans le détail des valeurs, nous aurons par exemple de 14 à 34 degrés à Gaillan, de 16 à 34 degrés à Soussan et de 19 à 31 degrés à Carcan-Maubuisson. Le soleil se couchera à 21h32 et se lèvera demain à 6h24. Pour les marées, vous retrouverez la marée haute à 11h13 et 23h46 pour des coefficients respectifs de 55 et 52. La marée sera basse à 16h49. Demain dimanche, encore moins de nuages annoncés, toujours du soleil et des températures élevées au programme. Pour le moment, cette vague de chaleur semble vouloir se poursuivre jusqu'en milieu de semaine prochaine.
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1: En recherche d'une qualification ou en reconversion, voici un événement à ne pas manquer. Le vendredi 29 mai au matin, le centre de formation Batipro de l'Espar vous ouvre ses portes pour vous faire découvrir ses offres de formation en seconde œuvre en alternance. Après une présentation du centre et des formations, vous pourrez bénéficier d'un temps d'échange et visiter le site et les plateaux techniques. Ses portes ouvertes, ce sera le vendredi 29 mai de 9h à 11h à l'Espar. Pour vous inscrire, retrouvez l'événement sur aquifm.com. Rubrique emploi.
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1: Verteuil, après une première étape à Hourtin, l'exposition Les années couleurs de l'association DHMV s'installe à l'abbaye du 25 mai au 7 juin de 14h à 18h. Une exposition gratuite portant sur les femmes en Médoc durant les 30 Glorieuses. Plus d'informations directement auprès de l'association Demain Hourtin Mon Village.
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1: Bonjour à tous. Le ministre israélien de la Sécurité nationale a désormais l'interdiction d'entrer sur le territoire français. C'est ce qu'annonce le ministre des Affaires étrangères, Jean-Noël Barrot. En cause, une vidéo publiée cette semaine par le ministre israélien. Elle montre le traitement brutal infligé à des militants étrangers de la flottille pour Gaza. Plusieurs militants capturés en Méditerranée par Israël rapportent des violences, des attouchements et des humiliations imposées par les forces israéliennes lors de leur détention. Au moins 90 morts dans l'explosion d'une mine de charbon en Chine, l'accident minier le plus meurtrier depuis 17 ans dans le pays. 247 mineurs se trouvaient sous terre quand l'explosion s'est produite. La plupart ont été secourus. Dans l'actualité aussi, la justice portugaise décide de placer en détention la Française soupçonnée d'avoir abandonné ses enfants au bord d'une route. Son compagnon est aussi écroué. Le couple est accusé de coups et blessures aggravées, mise en danger et abandon. Les enfants ont été placés dans une famille d'accueil. Verdict attendu aujourd'hui dans les Alpes de Haute-Provence. Un homme est jugé devant la cour d'assises pour viols aggravés, actes de torture et de barbarie et proxénétisme sur son ex-compagne Laetitia. Lors de sa dernière prise de parole devant la cour, l'accusé a dit regretter certaines choses qu'il a pu faire. Il risque la réclusion criminelle à perpétuité. Un temps estival ce week-end en France, un épisode de chaleur précoce et intense. Le mercure atteint les 30 degrés et même 35 sur la façade ouest. Des records de température ont déjà été battus hier, 32 à La Roche-sur-Yon en Vendée, 29 à Dinard en Bretagne. Le foot au programme ce soir, la finale de la Ligue des Champions féminines. L'OL Lyon affronte Barcelone à partir de 18h. Les Lyonnaises ont déjà remporté 8 fois la Ligue des Champions féminines. Et si vous ne suivez pas le foot et que vous avez envie de sortir ce soir, sachez que de nombreuses animations sont organisées partout en France à l'occasion de la Nuit des Musées, des concerts, des visites gratuites.

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1: Aujourd'hui samedi, il va encore faire beau et chaud, le ciel sera bien dégagé, le soleil brillera du matin au soir et les maximales atteindront localement les 35 degrés au pic de l'après-midi dans les terres. Tandis que sur le littoral, nous aurons tout de même une trentaine de degrés en moyenne. En effet, dans le détail des valeurs, nous aurons par exemple de 14 à 34 degrés à Gaillan, de 16 à 34 degrés à Soussan et de 19 à 31 degrés à Carcan-Maubuisson. Le soleil se couchera à 21h32 et se lèvera demain à 6h24. Pour les marées, vous retrouverez la marée haute à 11h13 et 23h46 pour des coefficients respectifs de 55 et 52. La marée sera basse à 16h49. Demain dimanche, encore moins de nuages annoncés, toujours du soleil et des températures élevées au programme. Pour le moment, cette vague de chaleur semble vouloir se poursuivre jusqu'en milieu de semaine prochaine.
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1: Si vous cherchez un complément de salaire, écoutez ça. À Graillon et l'hôpital, un établissement d'hôtellerie de plein air recrute des employés de ménage pour la saison sur juillet et août, voire début septembre. Vous travaillerez tous les samedis de 7h à 16h avec une pause méridienne de 30 minutes. Vous serez posté en binôme et serez en charge de nettoyer et remettre en état les biens en location. Tout le matériel est fourni par l'entreprise. Ce poste est proposé en contrat saisonnier de 2 mois à temps partiel. Plus d'infos sur acquisfm.fr, rubrique emploi.
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1: Vendès-Montalivet, la municipalité vous propose un nouveau ciné-goûter mercredi 27 mai à 15h avec la projection du film d'animation La planète au trésor. Un classique de Disney à découvrir ou redécouvrir suivi d'une collation offerte. Rendez-vous gratuit et sans réservation, information auprès de la mairie.
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1: Aujourd'hui samedi, il va encore faire beau et chaud, le ciel sera bien dégagé, le soleil brillera du matin au soir et les maximales atteindront localement les 35 degrés au pic de l'après-midi dans les terres. Tandis que sur le littoral, nous aurons tout de même une trentaine de degrés en moyenne. En effet, dans le détail des valeurs, nous aurons par exemple de 14 à 34 degrés à Gaillan, de 16 à 34 degrés à Soussan et de 19 à 31 degrés à Carcan-Maubuisson. Le soleil se couchera à 21h32 et se lèvera demain à 6h24. Pour les marées, vous retrouverez la marée haute à 11h13 et 23h46 pour des coefficients respectifs de 55 et 52. La marée sera basse à 16h49. Demain dimanche, encore moins de nuages annoncés, toujours du soleil et des températures élevées au programme. Pour le moment, cette vague de chaleur semble vouloir se poursuivre jusqu'en milieu de semaine prochaine.
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1: J'ai sélectionné pour vous cette offre saisonnière logée et nourrie. Le relais de Margot recherche un chargé d'entretien et de maintenance. Vous assurerez le nettoyage des vitres et terrasses, l'entretien des espaces verts, la réception et le rangement du linge de l'hôtel, ainsi que divers travaux de maintenance et de bricolage. Vous êtes polyvalent, dynamique et rigoureux. Une première expérience en maintenance ou hôtellerie est appréciée. Ce poste est proposé en contrat saisonnier de 3 mois à 39 heures par semaine, logé et nourri. Plus d'infos sur akifm.fr, rubrique emploi.
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1: Bonsoir à tous. Le ministre israélien de la Sécurité nationale a désormais l'interdiction d'entrer sur le territoire français. C'est ce qu'annonce le ministre des Affaires étrangères, Jean-Noël Barrot. En cause, une vidéo publiée cette semaine par le ministre israélien. Elle montre le traitement brutal infligé à des militants étrangers de la flottille pour Gaza. Plusieurs militants français capturés en Méditerranée rapportent des violences, des attouchements et des humiliations imposées par les forces israéliennes lors de leur détention. La justice portugaise décide de placer en détention la Française soupçonnée d'avoir abandonné ses enfants au bord d'une route. Son compagnon est aussi écroué. Le couple est accusé de mise en danger et abandon. Le compagnon de la mère était déjà connu des autorités françaises pour des faits de violence sur conjoint ou encore des messages malveillants. Un homme mis en examen dans les Alpes-Maritimes, déjà condamné pour le meurtre de sa femme il y a 15 ans, il est soupçonné d'avoir tué sa nouvelle compagne à Antibes. Il était sorti de prison en 2022. La CGT Spectacle et la Ligue des droits de l'homme assignent Canal+ en justice pour discrimination. Elle dénonce une discrimination envers les signataires de la tribune anti-Bolloré. Le patron du groupe Canal+, Maxime Sada, a affirmé qu'il ne souhaitait plus travailler avec les signataires de cette tribune qui dénonçait l'emprise grandissante de Vincent Bolloré sur le cinéma. Réaction de l'OMS après la détection de 3 nouveaux cas d'Ebola en Ouganda. Il est vital que les autorités maintiennent une vigilance élevée pour contrôler l'expansion du virus, déclare le patron de l'Organisation mondiale de la santé. L'Ouganda est un pays voisin de la République démocratique du Congo où l'épidémie d'Ebola a déjà fait plusieurs dizaines de morts. Un tir d'essai plutôt réussi pour Starship, la fusée géante de SpaceX. Elle s'est abîmée comme prévu dans l'océan Indien, malgré quelques problèmes techniques en cours de vol. Et puis le tennis, le numéro 1 français déclare forfait, alors que le tableau principal de Roland-Garros ouvre demain. Arthur Fils avait déjà dû abandonner lors du premier tour du Masters 1000 de Rome au début du mois à cause d'une douleur à la hanche. Très bon week-end à notre écoute.
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1: Aujourd'hui samedi, il va encore faire beau et chaud, le ciel sera bien dégagé, le soleil brillera du matin au soir et les maximales atteindront localement les 35 degrés au pic de l'après-midi dans les terres. Tandis que sur le littoral, nous aurons tout de même une trentaine de degrés en moyenne. En effet, dans le détail des valeurs, nous aurons par exemple de 14 à 34 degrés à Gaillan, de 16 à 34 degrés à Soussan et de 19 à 31 degrés à Carcan-Maubuisson. Le soleil se couchera à 21h32 et se lèvera demain à 6h24. Pour les marées, vous retrouverez la marée haute à 11h13 et 23h46 pour des coefficients respectifs de 55 et 52. La marée sera basse à 16h49. Demain dimanche, encore moins de nuages annoncés, toujours du soleil et des températures élevées au programme. Pour le moment, cette vague de chaleur semble vouloir se poursuivre jusqu'en milieu de semaine prochaine.
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1: J'ai sélectionné cette offre pour vous. À l'Espoir, un supermarché recrute un vendeur au rayon boucherie-charcuterie. Vous préparerez, découperez et conditionnerez les produits. Vous les mettrez en valeur en vitrine et en rayon et conseillerez la clientèle. Bien entendu, tout ceci se fera dans le respect des règles d'hygiène, de sécurité et de traçabilité. Vous appréciez le travail en équipe dans un environnement dynamique, en contact avec la clientèle. Ce poste est proposé en CDD de 2 mois avec rémunération sur 13 mois et demi, intéressement et remise. Plus d'infos sur akifm.fr, rubrique emploi.
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1: La Cano, la gratiféria d'été de la Sorga aura lieu samedi 30 mai de 9h à 13h à la salle des fêtes de La Canoville. Pour rappel, la gratiféria est un marché gratuit basé sur le don, la récupération et le partage. Vous pouvez également faire des dons d'objets en amont. Toutes les informations sont à retrouver auprès de la Sorga.
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En 7 ans, il a affirmé qu'elle était consentante. Le ministère public avait requis la réclusion à perpétuité. La Française soupçonnée d'avoir abandonné ses deux enfants au Portugal et son compagnon sont placés en détention provisoire pour mise en danger et abandon. Les enfants âgés de 4 et 5 ans ont été retrouvés en pleurs au bord d'une route portugaise. Ils ont été placés dans une famille d'accueil. Environ 300 volontaires ont participé aujourd'hui à la battue citoyenne organisée en Loire-Atlantique pour tenter de retrouver Manon Relandeau, une agricultrice de 31 ans portée disparue depuis près de 2 mois. 50 gendarmes ont encadré l'opération. L'Iran dit qu'il est en phase de finalisation d'un protocole d'accord avec les États-Unis. Le dossier du nucléaire iranien, qui est l'un des principaux enjeux du conflit, ne ferait pas partie de l'accord à ce stade. En revanche, la fin du blocus américain serait en cours de négociation. La Chine a déployé plus de 100 navires de guerre et bâtiments des gardes-côtes dans les eaux régionales. C'est ce qu'affirme Taïwan, qui accuse les Chinois de menacer la paix et la stabilité régionale. Un temps estival ce week-end en France, un épisode de chaleur précoce et intense. Le mercure atteint les 30 degrés et même 35 sur la façade ouest. La nuit, les températures pourraient rester au-dessus de 20 degrés. Coup dur pour le tennis français. Arthur Fils déclare forfait pour le tournoi de Roland-Garros alors que le tableau principal ouvre demain. Le numéro 1 français affirme qu'il n'est pas en mesure de jouer. Il avait déjà dû abandonner au Masters 1000 de Rome au début du mois à cause d'une douleur à la hanche. Et puis c'est le grand jour. À Cannes, le jury va dévoiler ce soir son palmarès, dont la Palme d'Or, à l'occasion de la cérémonie de clôture du festival. 22 films sont en compétition. Les prix seront remis par Gina Davis, Xavier Dolan ou encore Zoé Saldana et Tilda Swinton. Voilà pour ce point sur l'actualité. Très bonne soirée à tous, à notre écoute.

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1: Aujourd'hui samedi, il va encore faire beau et chaud, le ciel sera bien dégagé, le soleil brillera du matin au soir et les maximales atteindront localement les 35 degrés au pic de l'après-midi dans les terres. Tandis que sur le littoral, nous aurons tout de même une trentaine de degrés en moyenne. En effet, dans le détail des valeurs, nous aurons par exemple de 14 à 34 degrés à Gaillan, de 16 à 34 degrés à Soussan et de 19 à 31 degrés à Carcan-Maubuisson. Le soleil se couchera à 21h32 et se lèvera demain à 6h24. Pour les marées, vous retrouverez la marée haute à 11h13 et 23h46 pour des coefficients respectifs de 55 et 52. La marée sera basse à 16h49. Demain dimanche, encore moins de nuages annoncés, toujours du soleil et des températures élevées au programme. Pour le moment, cette vague de chaleur semble vouloir se poursuivre jusqu'en milieu de semaine prochaine.
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1: Si vous cherchez un contrat saisonnier logé, écoutez ça. À Naujac, une guinguette recherche un commis de cuisine. Vous serez en charge des préparations préliminaires et de la préparation des plats simples. Vous assisterez le cuisinier, dresserez les assiettes et nettoierez le poste de travail. Cette fonction implique du rythme et une bonne capacité d'adaptation, notamment en période de forte affluence. Ce poste est proposé en contrat saisonnier de 2 mois à temps plein avec primes, intéressement et hébergement. Retrouvez plus d'infos sur akifm.fr, rubrique emploi.
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1: Vendée Spontalivet, le collectif Truc vous invite à une nouvelle édition de ce rendez-vous. Les Icos animent la rue samedi 30 mai à partir de 20h dans la rue piétonne à Montalivet. Quatre scènes sur lesquelles 8 groupes se succéderont avec différents styles, blues, rock ou encore folk. Plus d'informations auprès du collectif Truc.
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1: Bonsoir à tous. Le doublé pour l'Union Bordeaux-Bègles. Les rugbymen girondins ont remporté leur deuxième Champions Cup de suite cet après-midi à Bilbao. Victoire 41-19 contre les Irlandais du Leinster.

La justice portugaise a indiqué ce matin que le couple était accusé de 2 crimes de mise en danger ou d'abandon. L'homme est par ailleurs accusé de coups et blessures aggravées. Les enfants sont sains et saufs, placés en famille d'accueil. L'actualité, c'est aussi le conflit au Moyen-Orient et cette question, les États-Unis et l'Iran vont-ils prolonger le cessez-le-feu ? Selon les médias américains, les médiateurs estiment qu'un accord est proche. Il prévoirait la prolongation du cessez-le-feu de 60 jours, une réouverture progressive du détroit d'Ormuz, des discussions sur le stock nucléaire iranien et un assouplissement des sanctions américaines. Selon le média Axios, Donald Trump hésiterait et devrait prendre une décision demain. Au Moyen-Orient encore, le ministre de la Sécurité nationale israélien Itamar Ben-Gvir interdit de territoire français. Décision du Quai d'Orsay, elle fait suite à la publication par ce ministre d'une vidéo le mettant en scène devant des activistes de la flottille pour Gaza, parmi lesquels des Français, présentés agenouillés et mains liées après leur interpellation. Et puis clap de fin pour le Festival de Cannes ce soir sur la Croisette, début de la cérémonie de clôture à 20h15. Le jury remettra ses prix dans la soirée après 10 jours de compétition. Bonne soirée à tous. 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
1: Aujourd'hui samedi, il va encore faire beau et chaud, le ciel sera bien dégagé, le soleil brillera du matin au soir et les maximales atteindront localement les 35 degrés au pic de l'après-midi dans les terres. Tandis que sur le littoral, nous aurons tout de même une trentaine de degrés en moyenne. En effet, dans le détail des valeurs, nous aurons par exemple de 14 à 34 degrés à Gaillan, de 16 à 34 degrés à Soussan et de 19 à 31 degrés à Carcan-Maubuisson. Le soleil se couchera à 21h32 et se lèvera demain à 6h24. Pour les marées, vous retrouverez la marée haute à 11h13 et 23h46 pour des coefficients respectifs de 55 et 52. La marée sera basse à 16h49. Demain dimanche, encore moins de nuages annoncés, toujours du soleil et des températures élevées au programme. Pour le moment, cette vague de chaleur semble vouloir se poursuivre jusqu'en milieu de semaine prochaine.
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1: 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Après une présentation du centre et des formations, vous pourrez bénéficier d'un temps d'échange et visiter le site et les plateaux techniques. Ses portes ouvertes, ce sera le vendredi 29 mai de 9h à 11h à l'Espar. Pour vous inscrire, retrouvez l'événement sur akifm.fr, rubrique emploi.
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